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Eh oui, salut à tous, Radio Escapade, ça va se dérouler en 3 sets. Le premier set avec Jerry Mulligan et Chet Baker, le deuxième set avec Charlie Parker et Miles Davis, et le troisième set avec une nouveauté, un groupe régional, vous allez voir, c'est des fantastiques musiciens, et puis on terminera avec un truc de fou. On attaque directement avec Mulligan et Baker.

Voilà, c'était Mulligan et Baker, des musiques toujours aussi extraordinaires qui ont été enregistrées entre 52 et 57, hein, et ça n'a pas pris une ride. Après deux gars comme ça, voici deux autres, Charlie Parker et Miles Davis, et vous allez voir encore une rafale de fantastique musique.

Merci à Parker et à Davis pour ces fantastiques musiques, comme quoi tout est vibration. On passe maintenant à un trio exceptionnel. Moi, je les ai baptisés Fink-Sacile, parce que Finker et tout, saxo. Santa Cruz est à la basse et Sylvain aux baguettes. Ils font l'émission Vertigo, hein, sur la station. Et vous allez voir que ce sont des sacrés compositeurs et des sacrés musiciens. 2 secondes seulement pour vous dire que ce jazz est rafraîchissant et ludique. Les compos ressemblent à des fugues, les rythmiques sont interactives, leur style donne dans le funky. Voici 3 plages.

Voilà. Souvenez-vous de ces trois-là, Rob Finker, sax et clarinette, Bernard Santacruz, basse, Sam Sylvan à la batterie. Et ils composent eux-mêmes. Je vous les passerai dans d'autres configurations aussi. On termine avec un morceau que j'aimerais vous faire écouter du pianiste Horace Silver, accompagné par Blue Mitchell à la trompette, Hank Mobley au saxo ténor, Doug Watkins à la basse et Louis Hayes aux baguettes. Voici Finger Poppin'.

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